Attends, on va jouer un autre petit bout, c'est mort. C'est pas long, mais... Ouais, un petit bout, tu vois. Un petit bout pour fermer la fin, tiens.

All right, so that's the Boisec Ardoin with the Frère Ardoin, le bar Festival Zacarien. La première chanson, il a chanté, c'est Charlize. La deuxième chanson, c'est Johnny Can't Dance. And I fini with Le Petit et la Grosse. C'est toujours la même affaire. Bien, bien fait. All right, allons commencer d'autres musiques. Restez-moi, je vais jouer Robert Jordale. Allons commencer avec ça, Robert. Allons.

Bonjour Louisiane et bon matin tous les bons amis. Vous êtes à l'écoute de la radio publique KRVS 88.7 FM Lafayette, Lac Charles. C'est Colbé Lejeune ici avec vous et on est à peu commencer une autre édition de jeudi matin d'un programme on appelle Bonjour Louisiane. Bonjour mes chers amis, bonne journée. On vient de partir la matinée ici dans le programme avec la belle musique en français de Madame Anne Savoie, Monsieur Marc Savoie et Monsieur Michel Doucet. C'est ça que c'est, le Savoie Doucet Cajun Band. Une chanson s'appelle La Douce de Limonade, The Lemonade Song, The Savoie Doucet Cajun Band. 4 minutes après 5 heures ce grand jeudi matin, mes chers amis, le 25e jour du mois de juin, l'année 2026. On sera ici jusqu'à 7 heures, ici dessus KRVS 88.7 FM, Lafayette, Lac Charles. Ça se fait, mes chers amis, s'il vous plaît, restez avec nous autres. On va go ahead avec d'autres bandes cajuns, sa voix douce. Anne s'appelle La Valse de

La valse de Marie, mes chers amis, c'est ça que c'est. La belle musique en français à Madame Anne Savoie, Monsieur Marc Savoie, Monsieur Michel Doucet. Ils ont ensemble avec Mesdames Elisabeth Weil et Tina Pillonnet. Quelques dents sont sortis d'automne ce matin, ici dessus, bonjour Louisiane, qui devient dessus une sortie de CD par ce Savoie Doucet Cajun Band avec les disques Arhouli dans 1989, appelé le Two-Step d'Amédée. The Amédée Two-Step is the name of that 1989 CD release with Arhouli Records by the Savoie Doucet Cajun Band. We just heard Marie's Waltz from off that CD there. La Valse de Marie. Avant ça, on l'avait quelque chose qui s'appelle le Two-Step d'Amédée, la piste de ce disque-là. The Amédée Two-Step, we heard before that. Avant ça, on l'avait une belle reprise dessus un autre classique dans le canon acadien, quelque chose qu'on appelle La Valse de Cap. The Kaplan Waltz, we heard before that. Et puis on l'avait entamé notre matinée ici en haut, bonjour Louisiane, avec quelque chose s'appelle La Danse de Limonade. The Lemonade Song kicked off the morning here on Bonjour Louisiane, four numbers by the Savoie Doucet Cajun Band. 17 minutes après 5 heures, mes chers amis, merci bien pour être là. On sera ici jusqu'à 7 heures. Ça se fait, s'il vous plaît, allez pas nulle part d'autre. On va appeler, on va rappeler une autre fois, dessus Monsieur Marc Savoie et Madame Anne Savoie pour faire quelque danse là avec leur bande de famille. Un petit danse là pour partir le 7 qui vient s'appelle Va mettre ta petite robe courte.

Le ban de la famille Savoie, mes chers amis, quelque dans ce matin ici dessus. Bonjour Louisiane, on sort d'écouter qui devient dessus une sortie de CD avec le disque Arhuli par le Savoie Family Band appelé Turn Loose But Don't Let Go. That's the name of that 2007 CD release with Arhuli Records by the Savoie Family Band. On vient d'entendre quelque chose s'appelle Tous les soirs quand ça fait noir. Every night when it gets dark. On vient de finir le set l'avec. Avant ça, on l'avait quelque chose s'appelle Madame Etienne. Madame Etienne, Mrs. Etienne. Et puis avant ça, on l'avait T'es si aisé pour aimer. Ça s'appelle You're So Easy to Love. Et puis on l'avait...

Trois minutes après 5h30 ce jeudi matin, mes chers amis, on est aujourd'hui jeudi le 25 de juin déjà. Mes amis, que le temps passe vite là. On est après continuer notre matinée ici dessus. Bonjour Louisiane, juste quelques secondes là avec échange par le groupe Jambalaya. Un dieu s'appelle Une femme méchante. Mes chers amis, s'il vous plaît, partez pas. On sera ici jusqu'à 7h.

Le paradis d'amour, mes chers amis, c'est ça que c'est, la belle musique en français du Ben Kajan Jambalaya. On vient de finir un petit ensemble là de quelques danses dessus, une sortie de CD du Ben de 1999. Enfin, appelé les leçons apprises. On sort d'atteindre quelque chose qui s'appelle le paradis d'amour. Avant ça, on avait un danse qui s'appelle Mon vieux wagon, my old wagon. We heard before that the paradise of love or heaven, love of heaven. Heaven of love, rather. Heaven of love, and then before that, My Old Wagon, two numbers there, by the Jambalaya Cajun Band, off of a 1999 CD release with Swallow Records, entitled Lessons Learned, des leçons apprises. Avant Mon Vieux Wagon, on avait quelque chose qui s'appelle La Petite Fille Tiresse. Voisin là, reste à l'entour de la maison, les paroles vont. The Little Girl Next Door, we heard before Mon Vieux Wagon. Et puis on l'avait au fait du set là, Une Méchante Femme, Mean Woman, en autre mot, le Ben Jambalaya. C'est ça que c'est, la belle musique en français de messieurs Régé Matt, Rick Benoît, Tony Uval, Thierry, Uval et Bobé. Du matré. 13-12 minutes pour 6 heures dessus. Un grand jeudi matin, mes chers amis. On est le 25 de juin, l'année 2026. Et vous êtes après écouter. Bonjour, Louisiane. D'être ici dessus la radio publique KRVS 88.7 FM, Lafayette, Lacchal. On va être ici jusqu'à 7 heures, mes chers amis, tous les jours de la semaine d'ouvrage. N'oubliez pas que Bonjour, Louisiane est dessus l'art, ainsi que dessus notre app de KRVS et dessus notre site web à nous autres là, disponible, obtenable pour du stream là, lundi au vendredi, de 5 heures jusqu'à 7 heures. Et puis, il y a une petite répétition du show de hier, c'est-à-dire du show de mercredi, tous les dimanches. Et c'est tout obtenable plus tard dans la journée, plus tard dans la semaine, ainsi de suite, pour deux semaines de temps, dessus notre app et dessus notre website. À présent, la musique continue, mes chers amis, on va rappeler dessus monsieur, qui c'est qu'on aura là, monsieur, bien sûr, Robert Elkin, qui va chanter quelques danses là, avec le groupe Passepartout, le band Passepartout, comme de fait, quelque danse dessus à une sortie de CD appelée Du Sentiment de Cajun. On va faire un pour partir le set-là. On l'appelle Quand J'appelle.

La vie de Cajun, mes chers amis, pas ici Boudreau Junia et le Ben passe partout. Messieurs, mesdames et mes chers amis, vous êtes à l'écoute de Bonjour Louisiane ce jeudi matin, une production de KRVS Radio Acadie. Nous entendons la radio publique pour le sud de la Louisiane et puis un service culturel et public de l'Université de la Louisiane ici à Grand Lafayette. 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Et à la fin de la journée, mes chers amis, tous nous autres ici à KRVS, on est tous bien fièrement rendus possibles à la fin de la journée par vous, notre cher écouteur et notre souteneur. Ça se fait merci bien pour être là pour écouter Bonjour Louisiane dessus ce grand jeudi matin. Le 25e jour du mois de juin, l'année 2026. Le programme s'appelle Bonjour Louisiane. Moi, je me nomme Colby Lejeune. C'est moi dans la grande chaise grise ici avec vous à ce matin, après-midi ou n'importe quand. Vous êtes après nous rejoindre là. On est à présent à peu près 5 minutes en dans la deuxième heure du programme. On sera ici jusqu'à 7 heures, s'il vous plaît. Partez pas, on va go ahead avec d'autres bandes passe-partout. Anne s'appelle Un terme ou pas.

Entièrement pas, mes chers amis, c'est ça que c'est, la belle musique en français de Le Ban Passepartout. Monsieur Larry of Par, Paisé Boudreau Junior, Robert Elkin, Travis Matt, Joe Lirette et Mike Chuckman. C'est ça que c'est, Le Ban Passepartout. Qui sortent de finir leur temps dessus le bandstand là, après fournir quelques danses dessus en sortie de CD avec le disque Swallow de 1993, appelé Du sentiment Cajun avec le band Passepartout. Cajun Sentiment with the band Passepartout is the name of that 1993 CD release with Swallow Records by the band Passepartout. They just did Don't Bury Me or Bury Me Not, Enterre-moi pas en français. Et puis avant ça, on avait parti notre heure de 6 heures ici dessus Bonjour Louisiane avec La Vie de Cajun. Cajun Life, the Cajun Life we heard before that. Two numbers there off of that CD by the band Passepartout. 10 minutes après 6 heures, mes chers amis, merci bien pour être là. C'est Colby Lejeune, toujours ici avec vous. 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On sera ici jusqu'à 7h, mes chers amis, partez voir pas. On va continuer avec un petit brin de M. Lee Benoit et ses musiciens. Et il appelle « Danse pas avec lui, vilain manière ».

C'est toi le samedi de ma vie, mes chers amis, quelque chose devrait être là par Monsieur Lee Benoit. Un dessus en sortie de 2014, voilà, call de Bradley Records par Monsieur Lee Benoit, appelé pour les générations à venir. For the generations to come is the name of that 2014 CD release with Mr. Lee Benoit, put out under the Bradley Records label there in 2014-2014. For the generations to come, we just heard a number there called Til Samedi de ma vie. You are the Saturday in my life. Monsieur Lee Benoit et ses musiciens avant ça a fourni un autre titre original là appelé Le Deux Pas de Rennes. The Rain Two-Step, we heard before that. Avant ça, on l'avait Le Garsoleil, il l'appelle the Sunbonnet, Le Garsoleil à ma chère vieille grand-mère ici. Et puis avant ça, on l'avait parti le set avec un petit deux pas là, Monsieur Lee appelle Deux Pas avec lui. Don't Dance With Him is the name of the number we started off that set with. Four numbers off of that CD release by Mr. Lee Benoit et ses musiciens. 25 minutes après 6 heures, ce grand jeudi matin, mes chers amis, on est le 25 de juin, l'année 2026. Plus tard ce matin, à 9h30, n'oubliez pas, mes amis, tous les jeudis matins, comme de fait, ils faisent là-bas, dans le village de Rennes, la table française à la Maison Barnard. Tout le temps, un bon temps, là-bas, à la Maison Barnard du village de Rennes, sur le chemin The Boulevard, à 9h30 jusqu'à 10h30, tous les jeudis matins. Et mes amis, tous les jeudis, ici à Lafayette, à la Boucanière, à DFMC Janson, là, sur la rue Saint-Jean, pas trop loin de l'église même, là, pas trop loin de la rue de l'avenue Université aussi, c'est la table chauvage, ça fait là-bas, tous les jeudis à midi. Une bonne place là pour aller dîner, manger votre dîner, parler en français avec tout le vaillant monde, t'assis à la table chauvage de la Boucanière à Janson, tous les jeudis à midi. Et tous les jeudis matins à 8h30 jusqu'à 10h au Cane River Pecan Company de la Nouvelle-Ibérie, il y a le Bayoutech Live French Table là-bas sur la Grande Rue de l'Ouest à Ibérie, à la compagnie de Pecan de la rivière aux Candes dans le Pie Bar de cette partie de la bâtisse-là, en West Main Street, comme on l'a dit là, à Ibérie à 8h30 jusqu'à 10h. Tous les jeudis matins, c'est la table française vivante du Bayoutech. Et mes amis, là-bas à la coupe sur la côte blanche, là, dans la paroisse La Fourche, au Côte-Off, à la Maison Lafont, durant le marché de la Maison Lafont. Ça fait là-bas, un petit marché de la Maison Lafont s'appelle. Sur la Grande Rue de l'Est, au Côte-Off, il y a la table française là-bas, tous les jeudis à 3h après-midi jusqu'à 5h, tout le temps bon temps là-bas. De Salmon me dit, un de ces jours-là, là, je vais me retrouver là-bas un de ces 4 matins, comme dit l'autre. Mais pas cette semaine ici, peut-être bien la semaine qui vient, par exemple. Mon bon partenaire Mike Gisclard a dit il avait idée d'assister là, il sera dans le voisinage là. De retour de la Floride, ça se fait peut-être bien, je vais faire mon chemin là-bas. Dans tous les cas, une bonne table à Mme Ruth Vardin qui court l'affaire. Un bon temps, une bonne table française à la Maison Lafont, 3h après-midi, cet après-midi, aujourd'hui, tous les jeudis après-midi. Et mes amis, tous les jeudis après-midi à 1h jusqu'à 3h chez PJ, au café PJ, dessus la rue des magasins là-bas en ville. Il y a le French Meetup at PJ's Coffee, dessus Magazine Street là-bas, tous les jeudis à 1h jusqu'à 3h. All right, mes chers amis, la musique continue à ce matin. On sera ici jusqu'à 7h. J'aimerais vous réinviter de rester à l'écoute de KRVS Radio Acadie. Alors, on va rappeler dessus M. Calvin Laverne et ses musiciens. Un dance là pour partir le set qui vient. Il appelle la chambre à bain. Mes amis, partez pas.

À la barre chez Leblanc, mes chers amis, c'est ça que c'est, la belle musique en français de l'homme cajun lui-même, Monsieur Calvin Laverne. Monsieur Calvin Laverne, là, on sort d'être un cut dance dessus à une sortie de CD de Monsieur Calvin Laverne de 2019. On vient d'atteindre quelque chose qu'il appelle Chez Leblanc. Leblanc's, we just heard there. Of course, the name of that bar up in Big Kankville, in other words, Kankton. Leblanc's, that's a number there by Mr. Calvin Laverne. Avant ça, on avait quelque chose qu'il appelle Boire la bière. Il dit, je suis appelé Boire de la bière. Il l'appelle Drinking Beer, we heard before that. Avant ça, on avait un petit dans cela, il appelle Elle et moi, Her and Me. We heard before that. Et puis avant ça, on l'avait parti le set là avec quelque chose. Monsieur Calvin appelle la chambre à bain. The bathroom, we started off that set with. Four numbers there by Mr. Calvin Laverne off of a 2019 CD release entitled Cajun Man. 28 minutes, mes amis, 28, 27 minutes, à peu près 28 minutes, c'est ça que c'est, notre heure, à ce matin, ici, à Grand-Lafayette. Merci bien pour être là. 28 minutes avant 7 heures, il faudra, on dit là. Merci pour être là. On continue, mes chers amis, on sera ici jusqu'à 7 heures, s'il vous plaît. Allez pas nulle part d'autre. Parlant de cette affaire de l'homme cadien là, allons rappeler dessus M. Jim Olivier pour faire un dos là, pour entamer son ton à lui, dessus le bandstand. Il appelle juste comme un cadien. Mes chers amis, allez pas nulle part d'autre.

0: Le paradis des musiciens, mes chers amis, c'est ça que c'est, la belle musique en français de défunt monsieur Jim Olivier. On vient d'atteindre 4 danses de suite par vieux monsieur Jim là, dessus une sortie de CD de les disques Swallow. Ils l'ont publié en 2007, appelé bien sûr la collection essentielle à Jim Olivier. Jim Olivier, The Essential Collection. Is the name of that 2007 CD release by Swallow Records. We just heard 4 numbers off of. Par bien sûr Jim Olivier, le paradis des musiciens, il l'appelle Musician's Paradise. On vient de finir le set là avec. Avant ça, il avait fourni quelque chose, il l'appelle le mariage à Pique-Poc. Marriage on the Rocks, le mariage à Pique-Poc. On l'avait avant ça. Avant ça, on l'avait quelque chose, il appelle Si tu me donnes une autre chance. Il dit If you'll give me another chance. We heard before that. Et puis avant ça, au fait du set-là, on l'avait quelque chose, il appelle Juste comme un Cajun. Just like a Cajun, we started off that set with Jim Olivier et ses musiciens. Aldis Mouton, bien sûr, dessus l'accordéon. Mes amis, merci bien pour votre écoute du programme Bonjour Louisiane ce jeudi matin. On est jeudi le 25 de juin, l'année 2026. Et tant, on souhaite une grosse bonne fête à Gabriel Griffard qui a pu célébrer une fête aujourd'hui. Bonne fête à toi. Bonne fête aussi à Joe Domecq, à Jim Blake, à Linda Lafleur, à Nicole William, ainsi que à Linda, une autre compte de Facebook, là, la même madame, par exemple. Ça se fait bonne fête à vous autres. Bonjour et bonne journée, mes chers amis. On va faire notre Superstition of the Day dans les dernières secondes du programme ce matin. Et cette là pour la journée sera « Si tu mets tes mains dedans de l'eau, où tu trempes des draps, tes draps vont régler. » If you put your hands in water, where sheets are soaking, bed sheets, then the bed sheets will sour, is our superstition of the day today. And we're going to make our word of the day out of that, the word for a sheet, as in a bed sheet, and that is un drap. Un drap is how we say a bed sheet in French here in Louisiana. Merci bien pour être là, mes chers amis. Tout le temps, on est ensemble. C'est Colbe Lejeune qui vous dit, soignez-vous autres, on va se revoir. Lâchez pas.
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Mes amis, ça c'était un bon groove. Ça vient de la Martinique. C'était le groupe folklorique de la Martinique. Ah oui, on va commencer une autre chanson des Antilles de Ravine Platte qui s'appelle Allons-y donc.

Mes amis, ça c'était plein d'énergie. Oh oui, c'était Ravine Platt avec une chanson qui s'appelle Allons-y donc. Oh oui, on va continuer avec la musique créole de la Louisiane. Un musicien que je joue chaque fois quand je fais mon émission ici de la Nation Créole. Et c'est Beau Jacques, le défunt, la légende, avec une chanson qui s'appelle Cher Mignon.

Ah oui, mes amis, le fondateur de la musique créole d'ici de la Louisiane, c'était le godfather, le parrain de la musique créole de la Louisiane, c'était Amédée Ardoin, la légende, le défunt. Ah oui. Et pour continuer avec d'autres musiques créoles, on va continuer avec les Loups Noirs, back on Haïti. Et oui, c'est les Loups Noirs, un bon groupe bien connu dans l'histoire de la musique haïtienne. Et c'est une chanson qui s'appelle Anana, that means pineapple.

mes amis, ça c'était bon, hein? Ah, un de mes groupes préférés, ça c'était les Loups Noirs d'Haïti. Mais, pour continuer avec la musique créole, la musique cajun, c'est une partie de la musique créole aussi. Et pour honorer la famille Ardoin, le Godfather, Amadé Ardoin, I'm gonna play all Steve Riley with the Ardoin medley.

Gino Delafort, chaque fois que je te vois, chaque fois que je t'écoute, oh, c'est tout le temps bon, mon ami, mon grand frère. Oui, d'autres musiciens, Monsieur Eddie Lejeune, Belisaire Waltz,

Ah, mes amis, n'a rien comme un bel begin comme ça, là. Ça, c'était Emilien Antil. Oui, belle comme un arc-en-ciel. Belle chanson. That style of music is called Begin, y'all. And I give y'all those beautiful grooves of Creole music every Sunday, tous les dimanches l'après-midi, direct ici à KRVS. Vous autres, après écouter 88.7 FM KRVS, ici à Lafayette, jusqu'à Lac-Charles et dans tout le monde entier. And merci beaucoup d'avoir venu ici pour me joindre. Merci un tas. My name is Cedric Watson, and y'all come back and join me again. And once again, happy Father's Day, and y'all enjoy the rest of your Father's Day. Jusqu'à la prochaine. Lâche pas la patate, mes amis.